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1: Eh, rappeur de la famille, il nous ferait-il pas un petit rap?
2: Non,
1: allez, une chanson. Retrouve l'eau. Ok. Ok.

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Bonjour à tous. Faire baisser le prix du gazole. Le Premier ministre a détaillé les modalités de la mesure de libération de barils des stocks nationaux pour diminuer le prix à la pompe. Dans une vidéo sur les réseaux sociaux, Sébastien Lecornu assure que les étapes seront traçables et que les distributeurs auront obligation de répercuter la baisse du prix sur les tarifs de vente. Chaque semaine, le gouvernement publiera aussi un rapport sur les volumes de gazole libérés. Le Premier ministre promet une économie de 10 euros par plein dès le 1er novembre. Nouvelle journée de mobilisation lycéenne. L'intersyndicale étudiante et professionnelle de l'éducation appelle à une journée de grève pour l'acte 5 de la protestation des lycéens. Les dernières annonces du ministre de l'Éducation, Édouard Geffray, sur le remplacement des professeurs ne semblent pas avoir calmé la colère. La semaine dernière, des sources de l'exécutif affirmaient que le mouvement était en nette décélération. Le projet de loi de finances arrive à l'Assemblée. Rejeté en commission, les députés vont devoir repartir de la copie du gouvernement pour examiner pendant 70 jours le budget 2027. Aujourd'hui, un débat sur la dette est prévu. Vous pourrez encore utiliser vos tickets restaurants pour faire vos courses. Les députés ont voté hier soir la proposition de loi pérennisant la possibilité d'utiliser ces tickets pour acheter des produits alimentaires en supermarché. 87 voix pour et aucune voix contre. La loi doit désormais être transmise au Sénat. Elle prévoit aussi une dématérialisation complète des titres restaurants à partir de 2028. 6 millions de salariés profitent de cet avantage. La France arraisonne un pétrolier de la flotte fantôme russe au large de la Réunion, annonce d'Emmanuel Macron sur X. Le président évoque un navire suspecté de naviguer sous un faux pavillon et impliqué dans un trafic de transport de

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2: On t'envoie du bon son avec Lonely in the Future.

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Bonjour à tous. Quelle mobilisation pour le cinquième acte de la colère lycéenne. L'intersyndicale étudiante et professionnelle appelle à une journée de grève pour réclamer plus de moyens dans l'éducation nationale. Un rassemblement lancé une nouvelle fois par les étudiants eux-mêmes, mais également soutenu par les syndicats de l'éducation. À Saint-Denis, par exemple, une partie du personnel du lycée Paul-Éluard bloque l'établissement. À Paris, les premiers blocages de lycée ce matin. 450 000 manifestants recensés au plus fort de la mobilisation par les syndicats. 130 000 jeudi dernier. C'est un vote très attendu par les associations et collectifs féministes. La proposition de loi intégrale contre les violences sexuelles et sexistes est soumise au vote solennel des députés cet après-midi. Des rassemblements sont aussi organisés, notamment à Paris en fin de matinée, place de la Bastille. L'Assemblée qui doit aussi se pencher sur le budget 2027. Un débat sur la dette est prévu aujourd'hui. Dans le même temps, la Banque de France confirme sa prévision pessimiste de croissance pour le troisième trimestre cette année, plus 0,1% du PIB. Une croissance plombée par les prix de l'énergie, justement 10 euros d'économie à chaque plein. La promesse du Premier ministre Sébastien Lecornu a détaillé la mesure de libération de gazole des stocks stratégiques français censés faire baisser les prix à la pompe. Chaque semaine, le gouvernement publiera un bilan du volume de carburant libéré, une mesure qui entrera en vigueur dès le 1er novembre prochain pour 3 mois. À Aubagne, un rassemblement en soutien à la communauté éducative prévu aujourd'hui. Il fait suite au tir hier dans le collège La Canale. Un élève de 14 ans a blessé le principal, une enseignante et une troisième victime avec un fusil. Il a été

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Bonjour à tous. Une mobilisation dans le calme, dans l'ordre et le respect à la fois des personnes et des biens. L'appel d'Emmanuel Macron à l'occasion du cinquième acte de protestation lycéenne. Le président craint de nouveaux débordements, comme on a pu le voir ces dernières semaines. Des blocages d'établissements recensés dès ce matin à Paris, notamment la faculté Assas. Dans la capitale, deux manifestations sont prévues par l'Union étudiante d'un côté et par Solidaire de l'autre. Les deux convergeront vers Matignon et ses environs. Un appel à la grève est lancé par l'intersyndicale étudiante, des professions de l'éducation mais aussi au-delà. Sudrail à la SNCF par exemple appelle à rejoindre le mouvement. Le budget à l'Assemblée. À partir d'aujourd'hui, les députés vont se pencher sur le projet de loi de finances, notamment la partie recettes qui a été rejetée en commission. L'hémicycle devra donc repartir de la copie du gouvernement, d'autant qu'il y a urgence. Le Fonds monétaire international prévoit une croissance de 0,4% cette année en France contre 1,1% dans la zone euro. L'enquête se poursuit à Aubagne. On ne connaît toujours pas les motivations précises de l'élève de 14 ans qui a tiré au fusil dans le collège Joseph Lacanal hier, faisant 3 blessés, dont le principal. L'adolescent et ses parents ont été placés en garde à vue. Le pape Léon XIV se fait opérer aujourd'hui à Rome. Le souverain pontife doit se faire retirer un nodule pulmonaire. Les médecins prévoient une convalescence d'environ une semaine. Son voyage en Amérique latine le 6 novembre prochain est maintenu. Sommes-nous tous égaux face aux impôts? Non, selon l'ONG Oxfam qui attaque l'État en justice pour un manquement à prélever l'impôt de façon juste et égalitaire. Selon l'organisme, notre système fiscal est inégalitaire car de grandes fortunes tirent profit de beaucoup de failles. Sans réponse satisfaisante à son recours gracieux d'ici 2 mois, l'ONG prévoit un recours en plein contentieux devant le tribunal administratif. Et puis, vers une baisse des émissions de gaz à effet de serre cette année, selon les prévisions du site EPAS chargé de les mesurer. Les émissions vont diminuer de près de 3%. Les secteurs des transports ou du bâtiment auront contribué à cette baisse. Voilà pour l'actu. Très bonne matinée à tous.

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0: Et bonjour à tous, on est sur Radio Campus Besançon 102.4 dans La Voix est libre. C'est encore TB et encore une fois, on est en compagnie de BT, mais cette fois-ci, il y a encore d'autres invités, Gattuso et Demba. Les gars, comment ça va?
1: Ça va et toi?
0: Ça va, ça va.
2: Ça va super frérot, tranquillement, on est là. Et toi Gattuso, tu vas bien?
3: On est là, dans le bon.
0: Ok. Bon, vous avez mis des petits sons, on va écouter, mais on va commencer par le mien. Donc on va commencer par Kobalade, Demain j'arrête. C'est parti.

0: On vient d'écouter Demain j'arrête de cobalader. Vous en avez pensé quoi, les gars?
1: Ah, franchement, moi je l'ai fait découvrir, donc en soi j'aime bien hein, déjà.
2: Je te vois pas, c'est pas mal. Hein.
0: T'as kiffé Dembo quoi? C'est toi, Gattuso?
3: C'était trop les doses, mon gars.
0: Ok, ouais, on va pouvoir enchaîner sur la faille de Bat Bat Mouska.
1: Allez, ça part.
4: Alors,

0: Et on vient d'écouter La Faille de Bat Bat et Mouska. Franchement, BT, ton son, il était pète sa mère.
1: C'est les ténèbres ou pas?
0: Ah, c'est les ténèbres. Et là, on va enchaîner sur le son de Gattuso, Offset et Gunna. Comment ça s'appelle? Different Species. Voilà, faut sortir un petit.
2: Oui, les gars, pendant que certains parlent, les Américains font du bruit.
1: Ah, là,
2: ça va secouer les enseignes.
0: Il sait.

0: Nous venons d'écouter Offset, Guna, Diffresh Pieces. BT, qu'est-ce que t'en penses?
1: Ouais, franchement, ça va. Après, j'écoute pas trop les States, hein, mais franchement, ça va. Demba, je te laisse nous présenter le prochain son.
2: Bah, moi, je vais vous présenter le son de la Guy. Il l'a sorti récemment, Dégain. Je vous laisse envoyer ça, le son.
3: C'est parti, allez, à part.

0: Ok les gars, on a écouté des gains de la Guy, vous en pensez quoi?
1: Ah, franchement, c'était vraiment pas mal. Hein.
2: Ouais, pareil, hein, j'ai plutôt kiffé.
3: Elle était trop trop sale, ma gueule.
1: Ça fond. Bon, on va enchaîner sur Mardi Gras de Maes avec Chacola. C'est parti.
2: Let's go.

0: pense pas, s'il te plaît. La galère, je te fais. Et on est toujours sur Radio Campus Besançon 102.4. On vient d'écouter Mardi Gras de Maes et Chacola. Et on va enchaîner directement sur un titre que BT a mis, HMZ. Et je sais pas qui est, l'homme qui frappe à la porte.
1: C'est parti.
0: T'inquiète.
2: Lâche.
3: T'as pas compris. Je ne suis pas en danger, Skyler. C'est moi.

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0: On vient d'écouter HMZ, l'homme qui frappe à la porte. On en pensait quoi, Gattuso?
1: Non, mais franchement, rien à dire. Hein. Rien le son, il pète sa mère.
0: Et toi, Demba?
2: Je te mens pas, j'ai pas les mots. Hein.
0: Et toi, TB, t'en as pensé quoi?
3: Comme d'habitude, tu ne déçois jamais, hein, finalement.
0: Eh ben, nickel. Gattuso, je vais pouvoir te laisser enchaîner ton son.
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0: C'est parti.
2: C'est...

0: Mais puisque le studio il est pas parti en feu, qu'est-ce que vous en pensez les gars?
1: Ah franchement, très c'est du lourd. Franchement c'est du lourd.
0: Ici.
2: Ah c'est très
0: et toi Demba, qu'est-ce que t'en penses?
3: Je te mens pas, c'est fort quand même hein.
0: Ça va. Qu'est-ce qu'il nous dit TB?
2: Ah TB, il a kiffé hein, comme d'habitude finalement.
1: Allez c'est parti Demba, présente-nous le prochain son hein.
3: Moi je vais vous faire écouter Ma vie de Mouska. Vous m'en passez du lourd hein.
2: On verra ça, écoute.
3: Allez hein.

0: Ok, on vient d'écouter Ma vie de Mouska. TB, t'en penses quoi?
1: Ah, c'était vraiment pas mal, hein. Après, faut demander au reste de l'équipe si eux, ils ont apprécié.
0: BT, ouais. T'as pensé quoi?
2: Ouais, franchement, j'ai bien aimé. Mouska, c'est un grand classique.
0: Et toi?
3: Masterclass des masterclass.
1: Ah, la valeur sûre, finalement. Bon.
0: Je te laisse enchaîner, hein.
1: C'est presque fini, mais on va enchaîner avec Bavard de Nino.
0: Allez.

0: Et on vient d'écouter Bavard de Nino. Franchement, j'espère que ça vous a plu, les gars.
1: Ouais. Est-ce qu'il y a grand chose à dire sur cet artiste, franchement?
0: Ah, franchement, il n'y a plus rien à dire.
2: Et ouais, tu sais, avant Nino, c'est Nino. Après Nino, c'est Nino. Bon,
0: ah, il a raison. Il a raison. Bon été.
1: Ouais, on va pouvoir enchaîner sur Terrain Minedjis, Rouse Gang Fit, Fresh Ladouille.
0: Fresh Ladouille. Bon,

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0: Il y a des CR un peu partout.
1: Ok, on vient d'écouter Terra Minegis, Rouse Gang, feat Fresh La Douille. Gattuso, t'en as pensé quoi?
2: Fresh La Douille, rien à dire. Le terrain miné sur 10, ma gueule. Sur 10.
1: Sur 10, Terra Minegis, sur 10.
2: Sur 10.
1: Et toi, Demba, t'en as pensé quoi?
3: Justement, pas, c'est trop trop fort pour moi.
1: Et TB?
4: Ah, comme d'habitude, encore une fois. Voilà, tu déçois pas.
1: C'est parti, Gattuso.
2: Attachez vos ceintures, laissez les fous discours. Si vous n'êtes pas prêt, faut pas monter le son, ma gueule. Faf ou Erénois.
1: C'est parti.
4: C'est...

0: Ok. Et quand on vient d'écouter Werenoi Faf, dommage pour cet artiste, cette étoile filante du rap français qui nous a quittés si tôt.
1: Exactement.
0: Qu'est-ce que vous en pensez?
1: Ben, Werenoi, un grand classique. Hein.
2: Tu vois, finalement, c'est compliqué.
0: Et Demba, t'as dit quoi?
2: C'est lui.
3: Werenoi, rien à dire, je te mens pas.
1: Ah, ben, il y a le feu, on va vous laisser.
2: Les gars, il y a le feu. Incendie. Bon, bah, voilà.
1: Hein, incendie à la radio.
3: De toute façon, on se revoit pour la prochaine musique, soyez à l'affût.
2: Ah, il sait, il sait.
0: Restez branchés. Hein. C'est pas fini.
2: On la met quand même finalement.
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0: Bonjour à tous. Les lycéens et les étudiants de retour dans les rues à Lyon, à Marseille, à Nantes ce matin. C'est l'acte 5 du mouvement qui a débuté il y a 3 semaines pour demander de meilleures conditions d'enseignement. À Paris, la manifestation partira à 14h de la place d'Italie, direction les Invalides. Notez que la jeune activiste suédoise Greta Thunberg est venue apporter son soutien aux lycéens à Saint-Denis ce matin. Les syndicats lycéens seront de nouveau reçus jeudi par le ministre de l'Éducation. Dans l'actu aussi aujourd'hui, le vote solennel de la loi intégrale contre les violences sexistes et sexuelles. Il aura lieu cet après-midi à l'Assemblée nationale. Le texte transpartisan est co-signé par 246 députés, fait suite à l'affaire Liana qui avait marqué le pays en juin dernier. C'est aussi le début de l'examen du projet de loi de finances pour 2027. Une semaine de discussion est prévue sur ce budget et ça commence avec un débat sur la dette. Elle a atteint un niveau inédit de 119% du PIB de la France. Le gouvernement prévoit 54 milliards d'euros d'économies pour l'an prochain. Un rassemblement ce matin devant le collège d'Aubagne après l'attaque d'un élève qui a fait 2 blessés hier. Les parents d'élèves sont venus apporter leur soutien à l'équipe éducative. L'établissement reste fermé aujourd'hui. Un rassemblement citoyen est aussi annoncé par la ville d'Aubagne à 18h. Le suspect de 14 ans, lui, est toujours en garde à vue ainsi que ses parents. Le coup d'envoi de la campagne de vaccination contre la grippe et le Covid. À partir d'aujourd'hui, les personnes fragiles sont invitées à se faire vacciner contre ces virus. Près de 25 millions de doses sont disponibles. Pour les patients prioritaires, c'est pris en charge à 100% par l'assurance maladie. Et cela peut se faire chez votre médecin, mais aussi avec les pharmaciens, les infirmiers ou les sages-femmes. Enfin, en foot, la Ligue des Champions reprend ses droits ce soir avec 2 clubs français à suivre dans cette 2e journée. À 18h45, Lens reçoit le Sporting Portugal. Puis à 21h, Lille se déplace sur la pelouse d'Arsenal. Ce sera les retrouvailles d'Olivier Giroud avec son ancien club. Voilà pour l'info. Bonne journée.
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6: Vous êtes étudiant ?
7: Oui, étudiant à Sciences Po Toulouse.
6: En quelle année ?
7: Première année, c'est la rentrée là, hier.
6: Toulousain ?
7: Pas du tout, j'habite à l'île d'Oléron de base.
6: Mince. Alors ça fait combien, une semaine que...
7: Oh, je suis arrivé vendredi.
6: Dans une chambre du Crous ?
7: Exactement, à Armand du Portal.
6: Et qui était plutôt vide ?
7: Plutôt vide. Du coup, ça fait plaisir qu'il y ait des choses organisées comme ça pour aider les étudiants, en plus de la bourse et tout ce qui est déjà mis en place. Donc ouais, ça aide vachement les étudiants, je trouve. Et c'est bénéfique, hein.
6: Alors je vois que vous avez un carton sous le bras là. Qu'est-ce que vous avez pu alors trouver ici?
7: Alors j'ai pu prendre du lait, des pâtes, du riz, j'ai pu avoir des haricots verts, tout ça. Donc première nécessité, franchement c'est super.
6: Ça fait du bien au budget?
7: Voilà, exactement. C'est ça.
6: Tu t'appelles comment?
7: Paul.
6: Et tu as?
7: J'ai 18 ans.
6: Merci beaucoup.
7: Pas de soucis.
6: Merci.
8: Là, je suis en IUT à Blagnac, j'appelle Elmesbruy à Noir. Et du coup, là, j'étais rentré et j'ai vu qu'il y avait ça. Ils donnent des trucs et tout, du coup, je suis venu.
6: Et vous avez, mais juste par hasard, vous n'avez pas eu l'information?
8: Non, j'avais eu l'information, mais de base, j'étais en cours, je comptais pas rentrer. Et en fait, là, j'avais vu que j'avais un trou, du coup, je me suis dit, je vais rentrer un petit peu. Et j'avais pas pensé.

0: très bien.
1: Merci beaucoup.
0: Merci de rien.
1: C'est pour Radio Campus à Toulouse. Mm-hmm. Vous êtes venus ensemble tous les deux?
0: Ouais, oui, tout à fait.
2: On vit ensemble en logement couple Crous.
0: On a emménagé ensemble hier.
1: Dans quel cursus?
0: Moi, je suis en économie et en gestion appliquée. Et elle est en...
2: En LEA, donc licence en langue étrangère appliquée.
1: En train de finir ou vous commencez?
0: On commence tout juste.
2: Ouais, première année.
1: Première fois à Toulouse? Mm.
0: Moi, non, ça fait déjà un an, j'étais en prépa l'an dernier.
1: D'accord.
0: Mais première fois à deux.
1: Ouais, plutôt content, satisfait de cet accueil de la part du Crous?
2: Oui, pour l'instant ça va.
3: C'est royal. Hein.
2: On est plutôt
3: royal,
2: content, hein, oui. C'est...
0: Franchement, j'ai entendu dire que c'était une première pour le Crous de Toulouse, c'est incroyable. Franchement, pour les étudiants, nous, par exemple, au niveau de la BSL, tout ça, ça va, mais je sais qu'il y en a, pas forcément l'aide de leurs parents, c'est incroyable.
2: Ouais.
0: C'est que c'est gratuit, et t'as un peu de tout, c'est un vrai coup de pouce, hein, ça porte bien son nom.
1: Alors là, par exemple, qu'est-ce que vous avez pris déjà?
2: Là, on a pris un peu du matériel pour la salle de bain, comme des tapis de bain, etc. Et après, on a juste acheté un tout petit peu de vaisselle, enfin, acheté, pris un petit peu de vaisselle pour,
0: commencer. Là, on a du gel douche, tout ça, un petit gobelet. Moi, j'ai deux petites assiettes parce qu'elles sont. Je me dis qu'elles seraient jolies pour les desserts.
1: Ah,
0: voilà.
1: C'est vrai.
0: Et c'est tout. Et là, on va voir. Hein, distribution alimentaire, ça a l'air, ça a l'air sympa. Mais c'est cool et c'est important. Moi, je pense de documenter cet événement justement parce que c'est une première et c'est important. Moi, je pense que ça apporte que du positif pour les étudiants. Voilà. Quand on est dans un climat d'austérité, franchement, quand les cours sont difficiles, ça aide vraiment d'avoir des denrées sèches, tout ça. Même des conseils. Là, on était avec l'assistante sociale tout à l'heure qui nous a expliqué des trucs. Je trouve ça important quand même. Mm.
1: Ouais. Merci à tous les deux.
2: Merci à vous. Ben oui, on est ravis que les étudiants soient contents de trouver leur bonheur pour bien s'installer.
1: C'est une belle initiative, hein. J'ai eu que des retours positifs alors.
2: Ben écoutez, c'est la première fois qu'on fait ça. Bon, on a plus de monde, je crois, que ce à quoi on s'attendait parce qu'on avait à peu près calibré pour 200 étudiants. Et là, je crois qu'on les a bien atteints. Et après, j'espère qu'ils vont rester aussi pour les concerts. S'il y a des concerts après à 16h30, on va voir. En tout cas, on est...
1: Je suis allé au bout de la file d'attente, ça continue à arriver. Hein.
2: Ouais. Je vais un peu les voir. Là, j'ai commencé à les prévenir que ça commençait un peu à être un peu réduit. Mais voilà. Bon, en tout cas, c'est une bonne initiative. On est ravis que les étudiants soient là et que vous soyez là aussi pour couvrir cet événement.
1: Est-ce que vous pouvez vous présenter, nous dire ce que vous faites au sein du Crous ?
2: Lydia Garnier, je suis directrice de la vie étudiante et de campus. Et je m'occupe de tout ce qui est vie étudiante, les bourses, le logement, la culture, le service social et tout ce qui est programmation aussi d'ateliers à la carte, accès aux loisirs, au sport. Voilà.
1: Merci beaucoup.
2: Merci, bonne journée à vous.
4: Je suis Odile Jankoviak-Graton, je suis directrice générale du Crous de Toulouse-Occitanie. Et aujourd'hui, nous assistons à la première nouvelle initiative du Crous de Toulouse-Occitanie, une initiative concrète dont l'objectif est d'accompagner l'installation des étudiants à la rentrée. Nous sommes le 2 septembre et là, nous avons organisé une grande donnerie avec des animations, avec des stands qui présentent les droits des étudiants. En fait, l'objectif, il est à la fois de créer du lien, de présenter les droits pour qu'on puisse s'assurer que chaque étudiant connaisse ses droits.

0: compte aujourd'hui que les étudiants ne connaissent pas leurs droits. Et par ailleurs, on va les aider, on leur apporte très concrètement un kit d'installation. Donc il y a à la fois des denrées alimentaires, mais aussi des objets, des ustensiles de cuisine qui ont été recueillis auprès de nos partenaires avec lesquels travaillons habituellement, mais aussi qui ont été recueillis auprès des agents du CROUS. Donc on a organisé cette donnerie et les agents du CROUS se sont énormément mobilisés pour préparer l'événement, quel que soit leur service, ou pour apporter des choses, pour participer à cet accompagnement de la rentrée. Donc on est sur des choses concrètes. Oui. C'est vraiment ce vers quoi aujourd'hui on souhaite s'orienter fortement au CROUS de Toulouse-Occitanie, apporter des réponses très très concrètes et en même temps en profiter pour lutter contre l'isolement, le non-recours. On sait que la communication a ses rencontres des limites, que c'est pas forcément lisible pour les étudiants. En revanche, la rencontre, c'est quelque chose qui est très efficace. Et on voit, je suis ravie de vous accueillir aujourd'hui et de voir qu'à 14h, on a déjà une énorme file d'attente qui montre le succès de cette initiative. Je suis ravie pour les équipes et surtout ravie pour les étudiants. On a réussi à les toucher avec notre info. Et le bouche à oreille a joué, les réseaux sociaux aussi. Donc ils sont là. Il faut savoir qu'on travaille, nous, beaucoup avec les étudiants pour justement trouver les meilleurs moyens de les toucher. Et y compris en communication, on a toujours, on a une équipe jeune et on a toujours dans notre équipe un ou une alternante. Donc, qui est étudiant et qui travaille avec nous sur les réseaux sociaux et qui nous aide à vraiment trouver les bons messages, les bons supports. On a organisé l'année dernière un hackathon sur la communication, justement pour construire la communication avec les étudiants.
1: Vous avez parlé de kit, de la donnerie, de journée coup de pouce. Est-ce que chaque étudiant se voit remettre un kit systématiquement avec le même équipement? Ou alors vient celui qui veut, celui qui en a besoin, celui qui pense qu'il peut trouver quelque chose qui va l'aider à mieux passer son année universitaire?
0: Tout à fait. Chaque étudiant va pouvoir choisir ce dont il a besoin et prendre ce dont il a besoin. Je parlais de kit parce qu'on a organisé en matière d'hygiène, par exemple, on propose des kits d'hygiène qui sont identiques, mais qui sont composés de 2-3 objets. Alors, ils vont trouver, en effet, des ustensiles de cuisine, des denrées alimentaires,
1: oui.
0: Des produits d'hygiène, également de la papeterie, des classeurs pour les accompagner dans leurs études, des objets de décoration, des objets, des serviettes de bain. Enfin, voilà, on essaie de penser à tout ce dont a besoin un étudiant pour s'installer dans les meilleures conditions possibles et pour être bien, pour démarrer sa rentrée de façon à ce qu'il fasse des études du mieux possible et qu'il réunisse toutes ses conditions de réussite.
1: D'autres journées, d'autres événements coup de pouce prévus prochainement ailleurs ou...
0: Alors, c'est la première édition, c'est une expérimentation. Donc, il y a de grandes chances au vu de la mobilisation, du plaisir qu'ont eu les équipes à travailler sur des choses concrètes. Parce que, au-delà du don apporté par toutes les équipes du CROUS, certains se sont fortement impliqués dans la préparation. Donc, il y a plein de métiers au CROUS de Toulouse-Occitanie, des agents qui sont en contact direct des étudiants, d'autres moins. Et cette journée, c'est aussi une façon de remobiliser tout le monde et de donner du plaisir aux agents et à la rentrée, ça tombe très bien, de donner du plaisir aux agents qui voient très concrètement à quoi sert leur action. À quoi sert leur action.
1: Je peux vous parler pendant que vous faites ce que vous faites?
2: Anna, elle est très à l'aise si tu veux, mais après on peut, oui.
1: Allez.
2: Anna, tu veux parler? Ça ira.
3: Gwen, elle est très à l'aise.
2: J'ai dit la même chose de toi.
1: Alors là, par exemple, qu'est-ce que vous êtes en train de faire?
2: Et nous, on fait le réassort des denrées alimentaires pour les étudiants sur la donnerie d'aujourd'hui, sur la journée coup de pouce.
1: Donc là, ce sont des pâtes?
2: Ouais, là, j'ai des pâtes. On essaye d'avoir les premières... les premiers aliments qu'ils vont avoir dans leur... dans leur appartement. Donc on a des pâtes, on a de l'huile d'olive, de la sauce, on a des choses pour le petit déjeuner et quelques fruits.
1: Parce que là on a affaire à des primo-arrivants qui sont dans leur appartement,
2: ouais,
1: depuis quelques jours à peine.
2: Depuis quelques jours. On se dit que c'est le coup de pouce, ils sortent de leur scolarité de lycée chez papa-maman et ils ont besoin d'aide pour se loger et pour s'installer correctement dans nos logements.
1: On a affaire à des gens qui sont dans la petite vingtaine, la plupart.
2: Oui, je dirais 18-25 ans maximum.
1: Oui. Certains m'ont dit qu'ils étaient très très contents du dispositif et qu'ils étaient surpris même de...
2: Nous aussi, c'est la première année, du coup on s'améliorera peut-être sur les années d'après, ou alors on se dira que le dispositif fonctionne en l'état, mais en tout cas c'est chouette. On a beaucoup de monde et c'est cool.
1: C'est quoi votre fonction au sein du CROUS?
2: Moi je suis chargée de la mission sport à la vie de campus.
1: Et là vous en faites un petit peu.
2: Oui, ça demande un petit peu de cardio.
1: Merci beaucoup.
2: Merci.
4: Moi carrément. Il y a de la purée dans le...
1: Je peux vous embêter un peu ?
2: Oui.
1: Allez, pourquoi pas. Je travaille pour Radio Campus FM à Toulouse. Je couvre la journée. Alors, si vous avez quelques mots pour me dire ce que vous êtes venu faire ici ?
5: Trouver des choses pour l'appartement étudiant, pour nous aider à pas faire des économies, mais du moins à mieux gérer son argent grâce à la collecte.
1: Comment est-ce que vous avez eu l'information pour vous retrouver ici ?
5: Les réseaux sociaux.
6: Moi, j'ai eu un mail. J'ai reçu un mail hier, il me semble, où on me disait comme quoi le mardi 2 septembre, le CROUS ouvrait pour... dans une donnerie, il y avait une donnerie, il y avait des affaires... des ustensiles de cuisine, de la nourriture, tout ça.
1: Et vous vous êtes dit pourquoi pas ?
6: Bah oui, c'est toujours bien quand on a des aides comme ça, donc autant venir et en profiter. On n'en a pas, on se plaint, donc là on en a.
1: Et là vous êtes dans une chambre du CROUS ?
6: Pas loin, non, je suis pas dans le CROUS,
1: d'accord.
6: Je suis pas loin.
1: Et...
7: Ouais, moi je suis au CROUS, dans une résidence près de Place Saint-Sernin, etc., dans le centre.
1: Et donc, ce qui est proposé ici va vous donner effectivement un coup de pouce.
7: Ouais, ça va vraiment aider. Oui, c'est pratique, surtout au niveau de tout ce qui est ustensiles, cuisine, etc., mais même à manger, parce que des fois...
1: Parce qu'on arrive dans un appartement qui est vide.
7: Oui, c'est ça. C'est vide, il n'y a rien, donc faut tout remplir.
1: Et vous attendez depuis longtemps ?
3: 20 minutes.
7: Ouais, nous, ça va. Ça fait... On est arrivé avant qu'il y ait une queue.
3: On est arrivé au bon moment.
1: Ah, parce que la queue,
3: elle va jusqu'à là-bas.
1: Elle fait le tour.
3: Oui, on est arrivé au bon moment.
1: Et là, il y a un espace parce que c'est...
3: Ah non, c'est un ombre.
1: D'accord, et oui.
3: Il y a un ombre.
1: Et oui, on doit être à 33-34 degrés là.
3: Oui, il fait vraiment chaud aujourd'hui.
1: Dans quel cursus vous êtes ?
5: En histoire de l'art, en licence.
1: En licence.
7: Et moi, je suis en prépa Hippocane. Et moi, en licence de droit.
1: Merci beaucoup.
3: Merci à vous. Au revoir.
1: Bonjour.
8: C'est vraiment super intéressant et moi ça m'a beaucoup aidé à comprendre et je trouve que c'est super bien fait. Et Clarté, c'est une association aussi sur le même principe, parce que ça c'est au national et Clarté c'est à Toulouse. Pareil, c'est une association de personnes trans auto-support.
9: C'est le planning.
8: C'est des personnes qui partagent leurs connaissances.
9: Vous êtes avec le planning ou avec le CROUS ?
8: Non, moi je travaille pour le CROUS.
9: Ok.
8: Voilà, mais après je fais de la circulation d'informations, donc je suis dans le planning.
9: Ok.
8: Voilà.
9: Il y a tous les trucs.
8: Oui, ben là, pour la rentrée, j'avais voulu faire un focus sur la précarité menstruelle, donc je me suis fait dévaliser, mais ça prouve bien que c'est vraiment un besoin.
9: Trop beau ça.
8: Pour les étudiants. Oui, allez-y, ouais.
1: On peut mettre des prospectus à la radio.
8: Ah ben oui, si tu veux, tu voudrais prendre lesquels ?
1: Je sais pas, ce qui te semble... Le violentomètre, c'est vachement bien. Hein.
8: Oui, le violentomètre, c'est intéressant.
1: J'aime bien.
8: Et même, j'ai envie de dire, vous pouvez le mettre dans les toilettes de la radio.
1: Je savais pas qu'il y avait des versions dans d'autres langues.
8: Ben si, je suis très contente, parce qu'en fait, c'est un outil, quand même, c'est bien que les personnes puissent se l'approprier dans leur propre langue. Donc là, il existe en anglais, en espagnol, en arabe aussi. Donc ça permet vraiment d'avoir cet outil qui permet de se situer dans sa relation affective et d'évaluer les situations qu'on vit, si elles sont normales, ou pas, ou si on est dans une situation, un contexte de violence et qui, voilà, qu'on a peut-être besoin de prendre conscience de certaines choses, de se faire aider, tout ça. Donc c'est un outil très précieux, je trouve, qui permet d'engager la conversation.
9: Tu l'as dans plein de langues.
8: Ouais.
9: J'ai toujours vu
1: qu'en
9: français.
1: Ouais, moi aussi.
8: Merci.
1: Oui, j'ai un peu glissé sur une interview. Alors, pour formaliser un peu, est-ce que tu peux te présenter, nous dire ce que tu fais ?
8: Oui, donc je suis Céline Vidal, chargée de mission égalité au CROUS de Toulouse-Occitanie. Et donc, j'ai pour mission de, comme aujourd'hui, de permettre aux étudiants d'avoir accès à une information qui leur est utile en lien avec. Leur vie quotidienne et notamment leur vie affective, leur vie aussi de jeunes adultes qui rentrent dans la vie active. Aujourd'hui, j'ai voulu faire un focus sur la précarité menstruelle parce qu'à la rentrée, il y a beaucoup d'achats à faire et on sait que pour les personnes menstruées, il y a aussi ce volet de dépenses à faire liées aux menstruations. Donc on a permis d'avoir accès à des serviettes hygiéniques et des culottes menstruelles. Et aussi, l'objectif pour moi était que les personnes aient l'information qu'à partir du 1er octobre, ça y est, il y a une prise en charge par la Sécu de l'achat des protections menstruelles, notamment des culottes et des cups. Donc pour moi, c'était important que les personnes étudiantes qui sont menstruées aient cette information pour connaître leurs droits. C'est aussi ça aussi le travail du CROUS, c'est de permettre aux étudiants et étudiantes de connaître leurs droits et qu'il y ait un vrai recours à ce dont ils ont besoin. Voilà.
1: Être ici à la journée coup de pouce, il y a énormément d'étudiants, ça fait sens d'être ici.
8: Oui, complètement. On est très contents, c'est une vraie réussite. Il y a beaucoup de. On a été un peu victime de notre succès. Moi, j'ai déjà plus rien à offrir aux étudiants et étudiantes, mais ça a vraiment du sens, oui, d'être. C'est un endroit où ça me permet d'être en contact avec les étudiants et étudiantes, de parler de sujets qui ne sont pas forcément évidents, parce que je parle aussi de violences sexistes, de violences sexuelles, de discrimination. Mais pour moi, c'est important qu'ils puissent repérer les endroits, les espaces ressources où ils pourront aller d'eux-mêmes. Et puis peut-être ouvrir des portes de discussion entre eux sur ces sujets-là. Quoi. Moi, c'est surtout ça qui m'intéresse. C'est que ça ne soit pas tabou et qu'on puisse en parler. Quoi. Voilà.
1: Merci beaucoup.
8: Merci à toi.
1: Bonjour. Je peux vous prendre une petite minute de votre temps ?
10: Oui, si vous voulez.
1: Alors, vous êtes dans quel cursus ?
10: Moi, je suis en formation ici à Toulouse.
1: D'accord.
10: Pour une école de commerce à TBS. Et du coup, je suis ici dans la résidence Chapeau pendant un an. Et après, voilà.
1: Vous avez reçu un mail qui annonçait l'événement ?
10: Oui, oui, oui. Et du coup, on s'est dit que ça peut peut-être être bénéfique pour nous, vu qu'on est des étudiants et souvent, on n'a pas vraiment les moyens pour acheter tout ce qu'il faut, surtout qu'on habite tout seul. Donc, on s'est dit que ça peut être bien pour nous tous, pour venir et voir ce qu'il y a, justement.
1: Vous trouvez ça positif que le CROUS organise ce genre d'événement ?
10: Oui, oui, moi je trouve que c'est bien parce qu'il y en a certains d'entre nous où, comme j'ai dit, souvent, je ne sais pas, ils ne travaillent pas, il n'y a que les cours, la bourse ne suffit pas forcément. Il y en a qui ne trouvent pas le travail. Dans une grande ville comme Toulouse, c'est très compliqué de trouver du travail pour un étudiant. Donc c'est très bénéfique et ça nous aide beaucoup justement.
1: Vous, par exemple, cette année, vous avez une activité professionnelle à côté de vos études ?
10: Non, justement. Je cherche toujours. C'est très compliqué d'en trouver. J'ai fait des démarches. Mais c'est très, très compliqué d'en trouver parce qu'il y a des postes très occupés, justement, par beaucoup d'étudiants, beaucoup de personnes. Mais je cherche toujours. Après, j'ai la bourse qui m'aide. J'ai mes parents, heureusement, parce que sinon, ça aurait été la galère. Mais le travail, il aide beaucoup, mais c'est pas toujours simple d'en trouver.
1: Pour terminer, vous vous appelez comment ?
10: Shaima.
1: Merci beaucoup, Shaima.
10: Avec plaisir, merci à vous.
11: Moi, je m'appelle Marie-Pia et je suis assistante sociale pour les étudiants au CROUS de Toulouse. Et je m'occupe des étudiants de l'UTC, de Sciences Po et de toutes les écoles privées, mais on est sectorisé. On a aussi mes collègues qui sont sur l'UT2, sur l'UT3, les BTS.
1: Alors justement, l'assistante sociale, quelle chance ça couvre ?
11: où on couvre énormément de champs. On fait du lien avec les études, parfois la bourse aussi, les crédits de bourse, selon s'il y a des redoublements. Alors, s'il y a un redoublement, à quoi c'est dû? Est-ce que c'est dû à un problème familial, à un accident de vie à un moment donné d'un étudiant qui tombe malade ou qui peut avoir tout un tas de soucis? Ça va être l'accès, le maintien au logement, par exemple. Alors l'accès, pas forcément sur les résidences CROUS, même si on est CROUS, parce qu'on n'a pas un logement pour tous les étudiants à Toulouse. Donc, mais on va donner des pistes de recherche. On peut aussi, parfois, quand il y a des difficultés, un étudiant qui perd son job à un moment donné, qui va avoir une dette de loyer, on va pouvoir constituer un dossier d'aide financière qui sera vu par la commission d'aide. Bon, tout ce qui est aussi bon, logement, santé, vie familiale, le lien avec les études, quand il y a des mobilités aussi, qu'il y a un étudiant qui trouve un stage à Paris, il va peut-être avoir besoin de conseils, on a plein de petits dispositifs après. Donc on fait en fait, nous, une analyse complète d'une situation avec l'aide de l'étudiant, ce qu'il nous dit, et on trouve des pistes pour améliorer au mieux leur situation de vie, les soutenir dans leurs études et bien évidemment l'égalité des chances aussi. Donc pouvoir en fait tous avoir l'opportunité de faire les études qu'on a envie de faire, de mener, et d'aller vers l'autonomie, l'insertion après professionnelle et la réalisation de soi.
1: Alors aujourd'hui, particulièrement, donc on est à la journée coup de pouce, ouais. C'est la rentrée, ouais. Vous avez installé un stand.
11: Oui.
1: Est-ce que c'est vous qui allez au devant des étudiants ou ils viennent spontanément en disant « je comprends pas si, je voudrais faire ça, comment ?»
11: C'est les deux. Alors nous, par exemple, voyez le stand, on a ramené, bon, c'est des petits outils de travail à nous, tout ce qui est au niveau alimentaire, ce qu'il existe en termes d'accompagnement tout au long de l'année avec des épiceries sociales ou alors Linky, tous ces dispositifs que nous, finalement, on centre quelque part et qu'on peut donner aux étudiants, des pistes de job aussi. Donc ici, on a la roue des bons plans. Vous voyez, avec des thèmes, comme on disait, l'alimentation, le logement, la santé, le budget, le transport, la culture. On a mis anti-gaspi et droit et aide. Et en fait, selon ce qui est l'étudiant va sortir, quoi, en fait, on va échanger sur ce thème. On peut leur demander aussi s'il y a un sujet duquel ils aimeraient parler, parce qu'ils peuvent avoir une problématique aussi particulière. Mais ce n'est pas quelque chose qu'on va traiter aujourd'hui. C'est pour ça qu'on a mis notre... ça, c'est le QR code du service social pour pouvoir prendre un rendez-vous après en face-à-face pour une étude vraiment personnalisée de sa situation et du coup, avoir un rendez-vous avec l'assistante sociale de son secteur. Et ici, l'estompe bon plan pour que d'autres étudiants, notamment, là, on en a eu quelques-uns, ils étaient contents que ça commence un petit peu à se remplir parce qu'ils sont nouveaux. Donc par exemple, il y en a un qui a écrit « Les restos U sont ouverts le week-end » parce qu'en fait, à l'UTC et à Paul Sab, pas au Mirail, mais c'est ouvert le soir et le week-end. Donc maintenant que le repas à 1 euro est généralisé, ça veut dire qu'un étudiant, il peut manger pour 60 euros dans le mois.
1: Boursier ou pas ?
11: Boursier ou pas, oui, parce que c'est la spécificité maintenant, c'est que c'est ouvert à tous les étudiants, le resto à 1 euro. Voilà.
1: Le SIMS,
11: voilà, bon, c'est le service santé étudiant maintenant, mais ils peuvent rencontrer des médecins, des psychologues, des assistantes sociales aussi, gratuitement. Les épiceries sociales aussi. Le Sablé, c'est l'épicerie sociale de l'UT3. Donc voilà, en tout cas, nous, on est contents de faire cette animation aujourd'hui, le service social, d'avoir travaillé sur ce projet aussi en interne, parce qu'on avait aussi fait organiser un café collecte. Donc, c'est-à-dire qu'en interne, dans les services centraux du CROUS, on a collecté des choses auprès de nos collègues du CROUS.
1: Donc, qui ont joué le jeu.
11: On a eu beaucoup de dons, on était très contentes. On avait préparé un café, donc ça nous permettait aussi, nous, de nous retrouver pour la rentrée, ceux qui étaient présents, de partager un moment convivial et en même temps de donner... moi-même, je suis allée voir dans mes affaires, qu'est-ce que je peux donner, etc. Et de participer vraiment, d'être vraiment impliqués tous dans le projet, quoi. Voilà.
1: Le profil des étudiants qui viennent vous voir maintenant, c'est pourquoi assez jeune, parité, autant de filles.
11: Franchement, tout profil. De toute façon, c'est ouvert à tous les étudiants, pour boursiers, non boursiers, logés, non logés, alternants. BTS, fac, voilà. Il faut être inscrit pour les études supérieures, donc c'est ce qu'on a vérifié à l'entrée. Pour 26-27, être inscrit dans un établissement d'études supérieures sur l'Académie de Toulouse. Voilà.
1: On a dressé un bon panorama, là, j'ai l'impression.
11: Ouais, je pense qu'on est pas mal, ouais. Ben, merci à vous de vous être intéressé au sujet. Voilà.
1: C'est la première fois, quoi, donc.
11: C'est la première fois, puis on espère que le refaire, pourquoi pas, chaque année, quoi. Voilà.
1: C'était Journée coup de pouce du Crous Toulouse Occitanie. Un documentaire radiophonique sur l'écosystème étudiant et universitaire toulousain par François Berchenko. Avec la participation de Paul, étudiant en première année à Sciences Po, Anouar, étudiant à l'EUT de Blagnac, Lydia Garnier, directrice de la vie étudiante et campus, Odile Jankovia-Graton, directrice générale du Crous Toulouse Occitanie, Anna, chargée de mission sport, Céline Vidal, chargée de mission égalité, Shaima, étudiante à la Toulouse Business School, et Marie-Pia, assistante sociale au Crous de Toulouse. Enregistrements et entretiens menés par François Berchenko durant l'après-midi du mercredi 2 septembre 2026 pendant la journée coup de pouce organisée par le Crous de Toulouse Occitanie. Un programme produit par Campus FM à Toulouse pour la série Univox diffusée sur le réseau national des Radio Campus.
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17: Et oui, bonjour et bienvenue sur les ondes de Radio Campus Besançon. Vous êtes à l'écoute de l'émission Sortie d'amphi. Je vous accompagne pour les 30 prochaines minutes et vous propose de rencontrer Luna, Anna, Julien et Elliot, étudiants en première année de kiné et membres de l'association Kiamalou. Ils nous diront tout juste après quelques petites fake news.
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17: Du 5 octobre au 7 novembre 2026, l'université Marie et Louis Pasteur se mobilise pour une cause essentielle, le challenge du don du sang aux côtés de SUP Microtech, Femto et l'établissement français du sang, donc l'EFS. 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Chaque don réalisé au nom de l'équipe UMLP permet de cumuler des points et de faire grimper le compteur de l'université. Pour participer, il suffit de préciser le nom de l'équipe lors de la prise de rendez-vous dans le champ entreprise école commune ou directement à l'accueil de la collecte. Au-delà de la participation challenge, l'objectif est de rappeler l'importance du don de sang, un acte vital et accessible à tous. Toutes les informations sur le don du sang et de plasma sont sur dondesang.efs.sante.fr. Autre information, le 15 octobre au restaurant universitaire Cano et à l'occasion de la semaine d'information en santé mentale, le SSE, le service de santé étudiante, invite les étudiants à venir écrire un mot positif pour un autre étudiant et à participer à la création d'une grande guirlande de la joie, un moment convivial pour partager du positif, échanger et prendre soin de soi et des autres. Les étudiants relais santé seront également présents pour échanger. Avant de passer à notre rencontre du jour, je vous propose de partir en musique avec Billy Topi et son titre Men I Trust. À tout de suite.

0: Et c'était Men I Trust avec leur titre Billy Topi sur les ondes de Radio Campus Besançon, la 102.4 FM. Vous êtes à l'écoute de l'émission Sortie d'Amphi. Et chose promise, chose due, je vous propose maintenant d'écouter Luna, Anna, Julien et Elliot, étudiants en première année de kiné et membres de l'association Kiamalou. Ils viennent de reprendre le bureau de l'association et s'activent déjà à tout mettre en place pour leur futur voyage humanitaire. Mais avant d'en savoir plus sur l'asso, ils nous briefent sur leurs études.
1: C'est réparti en deux cycles, donc sur quatre ans en tout. Nous on est en première année de kiné, mais on est considéré comme en deuxième année de licence, en L2. On a une L3 l'année prochaine. Et après, on aura un deuxième cycle qui est un master, donc on aura un mémoire à rendre avec une M1 et une M2.
0: Moi, ça m'intrigue un peu. Qu'est-ce que vous apprenez? Bon, là, vous êtes en première année. Je pense que vous avez quand même pas mal de notions déjà en apprentissage. Comment ça se passe?
2: Là, au départ, on est surtout sur plutôt l'anatomie, où on a du coup des TP en pratique, où là, on fait surtout de la palpation, on a aussi fait des massages. Et après, je pense, au long de notre cursus, on va plus apprendre les techniques pour rééduquer, etc. Et donc, on a aussi des cours sur le soin, la représentation de ça, et voilà.
3: Bon, on a également aussi des cours sur l'environnement et beaucoup sur le contact avec le patient pour garder quand même cette dimension de relation avec le patient. Et on a beaucoup d'anatomie, mais c'est pas uniquement que de ça. Et on fait beaucoup de matières variées. C'est pas non plus que de la technique, on fait aussi avec le patient. Et
0: environnement,
3: les impacts environnementaux, le réchauffement climatique, un peu ce qui touche notre monde actuellement, et ça va être très intéressant également.
0: Ça veut dire que, vous êtes en première année, mais du coup, ça me soulève une question. Ça veut dire que ce que vous apprenez s'adapte en fonction de l'actualité et des changements dans le monde, et aussi des changements en médecine, je suppose, des évolutions un peu de recherche.
4: On a de la chance d'avoir des profs qui sont aussi à côté, encore kinés. Ils ne sont pas que profs, et du coup, ils se renseignent vachement pour soigner leurs patients à côté. Et du coup, c'est vrai qu'ils nous apportent des cours qui sont vachement actualisés, je pense. Et oui, il y a plein de trucs qui évoluent. Par exemple, les massages, en vrai, on nous apprend, mais maintenant, dans la kiné actuelle, le massage, c'est pas vraiment le truc qui est au centre du métier. Même peut-être la notion de masseur kinésithérapeute, elle va se transformer juste en kinésithérapeute. Je pense que nous, quand on sera diplômé, on sera que kinésithérapeute et pas masseur kinésithérapeute. Donc ouais, ça évolue.
0: C'est vrai qu'on a une représentation du kiné. Moi, par exemple, je vais chez le kiné, je pensais que les kinés, c'était que les massages, genre on te remet des trucs en place. Mais moi, elle me fait faire des exercices. Elle me fait faire de la musculation. C'est ça que vous faites? Enfin, c'est ça, en fait, quand tu dis d'évolution du métier? Quand tu parles d'évolution du métier?
1: Oui, au fur et à mesure des années, on est comme une discipline assez récente. Et au fur et à mesure, on évolue, on masse entre guillemets de moins en moins. C'est pas l'essence même de notre métier. C'est pour ça qu'on nous qualifie trop, justement. C'est un peu l'a priori qu'on a sur nous. C'est beaucoup de massages, tout ça. C'est pour ça qu'ils veulent enlever cette qualification de masseur-kinésithérapeute, mais plutôt de kinésithérapeute. Parce que nous, on a pour rôle plutôt de rééduquer, d'aider, de soulager les douleurs des patients, améliorer leur bien-être, leurs conditions de vie. C'est pas, on parle aussi beaucoup autour des sportifs de ça, mais c'est pas que, c'est des gens de la vie de tous les jours pour améliorer leur quotidien s'ils ont des douleurs, les aider dans des postures, dans des choses du quotidien pour les soulager.
0: Vous, pourquoi vous avez fait ce choix de métier-là?
4: Moi, j'avais vraiment envie de faire quelque chose dans le soin, parce que j'avais pas envie de passer mes journées dans un bureau devant un ordi. Et j'aime bien être au contact des gens, et je trouve que c'est un bon équilibre entre les différentes, entre infirmières et tout ça. C'était pas, je trouve il y a vraiment plein de variétés. En plus, parce qu'on parle beaucoup du kiné du sport, mais en vrai il y a plein de trucs. On peut travailler autant avec des bébés qu'avec des femmes, qu'avec des papis mamies. Donc moi c'était plutôt sur le fait qu'on travaille avec plein de monde différent.
0: Et toi, t'aimerais faire quoi, du coup, après, vraiment travailler avec tout public?
4: Ouais, moi, j'aimerais bien travailler avec tout public. Et moi, j'aime bien travailler avec les personnes âgées et les bébés. Et en fait, même tout le monde, mais ouais, je suis patiente.
2: Et un peu pareil, le contact du patient, etc. Ça, enfin, oui, c'est vraiment quelque chose que je voulais faire. Et après, j'ai eu des proches qui sont allés chez le kiné, etc. Et qui étaient dans des structures hospitalières où je voyais un peu comment ça se passait. Donc pareil, ça donnait envie de d'aider les gens comme un kiné peut le faire, etc.
0: Et puis même question pour toi, est-ce que tu sais à peu près déjà ce que tu veux faire après tes études? Est-ce que tu veux intégrer justement une structure? Est-ce que tu veux être à ton compte? Enfin, je sais pas comment ça marche, mais est-ce que tu as déjà des pistes?
2: Je pensais plus être dans une structure comme un centre de rééducation. Mais après, pareil, j'aimerais bien travailler avec les bébés, donc je suis un peu dans le flou encore.
3: Oui. Moi c'est pareil, je voulais un métier qui combinait un peu le soin et notamment le sport, parce que j'aime beaucoup le sport et je trouvais que le monde de la kiné c'était un peu ce qui ressemblait le plus à ce que je voulais. Puis c'est un domaine qui est très varié, on peut très bien se spécialiser dans le sport, dans la neurologie, il y a plein de domaines variés. Et puis c'est un métier qui est un peu en première ligne parce qu'on voit les patients où on peut faire de la prévention avec eux, on peut améliorer leur hygiène de vie. Et c'est un autre aspect de la médecine qui change de vraiment la médecine actuelle qu'on a, qui est vraiment centrée sur les médicaments antibiotiques, tous les trucs-là. Donc j'aimais beaucoup ce domaine-là et c'est pour ça que je suis allé dans cette filière.
0: Et pour quelle envie après?
3: Moi, j'aimerais bien combiner dans le sport, donc soit kiné du sport, ou j'aimerais bien intégrer une structure sportive comme un club ou une équipe pour...
0: Oui, parce qu'il y a ça aussi.
3: Oui, il y a plein de... C'est un domaine qui est super varié, ça peut être dans plein de... Mais ouais, intégrer une structure de sport, j'aimerais beaucoup.
1: Moi, pareil, j'ai toujours plutôt voulu faire des études dans la santé, parce que j'ai toujours... c'est un métier où on aide la personne, on aide, et ça a toujours été une qualité chez moi. J'ai toujours aimé aider les gens. Et j'ai découvert ça par le biais du sport, en allant chez le kiné par diverses blessures. Et j'ai aimé l'approche parce que en fait on voit un patient plutôt régulièrement, on le voit au début, on va essayer d'analyser ce qu'il a, trouver le problème et on va chercher des solutions au fur et à mesure sur plusieurs séances, semaines et on voit une amélioration au fil du temps et je trouve ce qui fait aussi la beauté du métier qu'on veut faire. Moi, comme Julien, dans un premier temps, j'aimerais, pourquoi pas, intégrer une structure sportive, donc un club en général ou même une équipe pro. Et après, c'est quand même un kiné dans une équipe pro. Ça reste un métier où on bouge beaucoup et tout, donc construire une vie de famille, une famille autour, c'est plus compliqué. Donc après, peut-être plus me rester en libéral et plutôt diversifier cette fois-ci les patients que j'aurai, d'aller voir de la pédiatrie, mais jusqu'aux personnes plus âgées pour diversifier, parce que c'est aussi ce qui fait encore une fois la beauté de notre métier, c'est qu'on voit vraiment des publics différents et on fait rarement la même chose deux fois d'affilée.
0: Là, vous êtes la relève, vous êtes le nouveau bureau de l'association des kinés Kiamalou. Alors, qui peut présenter l'association?
4: Alors, Kiamalou, c'est une association solidaires des étudiants en kiné à Besançon. Elle a été créée en 2007 et c'est pour apporter notre aide dans des pays un peu défavorisés. Et on va venir apporter nos connaissances de la kiné, par exemple, mais aussi plein d'autres choses. Et donc là, on est du coup le nouveau bureau. Et pendant notre année de L2, on va récolter des fonds. Donc tout au long de l'année avec des événements de massage, on fait aussi des ventes de crêpes, beaucoup, des emballages cadeaux et on va masser sur des trails et tout ça. Et donc on se concentre pour récolter des sous pendant notre deuxième année, pardon. Et après pendant notre troisième année en L3, on va vraiment organiser notre voyage. Donc on va chercher une association avec qui partir, une destination et après on va partir entre notre deuxième et troisième année. Donc on va partir pendant un mois, au mois de juillet.
0: Vous avez déjà une idée de où et tout ça vous allez partir?
1: Non, ça on le décide pas du tout pendant notre année là. Nous là, l'objectif c'est de récolter le plus d'argent possible donc par les différents événements que Luna vient de nous énumérer. Et le bureau d'avant, donc nos collègues de deuxième année en L3, eux là, leur année spécifique c'est de trouver une destination. Donc cette année, ils s'intéressent plutôt à l'Amérique du Sud, ou continuer le projet en Inde qui a été fait cet été-là. Et là, leur objectif, c'est donc de trouver un voyage, vérifier que le voyage rentre financièrement, peuvent se le permettre, et surtout trouver une association fiable qui peut nous guider là-bas et nous organiser pas mal de choses, diverses choses. Donc c'est apporter nos connaissances en kiné, mais également construire d'autres projets qui vont servir une fois que nous, on rentrera en France. Par exemple, il y a quelques années, ils ont construit un puits, participé à la construction d'une école, entre autres. Et voilà, c'est pas que apporter nos connaissances kiné, c'est aider plus globalement les populations qu'on va rencontrer là-bas.
0: Pourquoi vous avez fait le choix, dans plus de vos études, qui peuvent parfois prendre du temps, de vous engager auprès d'une association? On peut faire un tour de table, comme ça tout le monde...
4: Bah, c'est vrai que c'est un peu d'organisation, mais déjà quand on voit ce qu'il y a à la clé, faire un voyage solidaire, c'est quand même quelque chose d'incroyable dans une vie, je pense. Et c'est un peu le rêve, je pense, de tous, du coup. Et aussi, bah, en fait, on sait qu'on s'investit, mais pour la bonne cause. Et en fait, les événements qu'on va faire, ça va aussi nous aider dans nos études, au final, puisqu'on va aller masser sur des trails. Bah, c'est hyper enrichissant pour notre pratique future. Enfin, quand on a la chance, par exemple, là, ils sont allés au Ventoux Man, même à l'UTMJ. Et enfin, c'est une chance de pouvoir masser sur des gros événements comme ça. Et ça nous aide aussi dans nos études, au final. Donc, c'est tout bénéf.
2: Bah là, bien résumé. Mais oui, le voyage à la clé, il donne vraiment envie. Enfin, pareil, on revient sur le fait d'aider les gens, mais surtout là, ça va être des populations qui sont en difficulté, donc encore plus. Et oui, bah les événements, même pour récolter des fonds, ils donnent vraiment envie. Donc c'est motivant.
3: Bah moi je rejoins un peu ce que disait Luna, le projet est vraiment top parce qu'on se bat cette année pour récolter des fonds pour vraiment un projet concret comme la création d'une école comme l'a dit Elliot. Puis on va sur des événements mais c'est pas une charge parce que ça permet de nous travailler notre pratique, à notre future pratique, donc c'est vraiment tout bénéf comme a dit Luna, mais c'est surtout aussi sur des gros événements qu'on n'a pas l'habitude forcément de voir et c'est super intéressant.
1: Bah moi je vais rejoindre du coup bah mes trois collègues parce que bah le projet final est vraiment intéressant, mais on le fait pas que pour ça, on le fait aussi pour le chemin là pendant un an, donc tous les événements qu'on va faire, bah comme ils ont dit, ça va être enrichissant nous pour notre pratique, on va découvrir des gens, rencontrer des gens, on va forger des liens et tout, et je pense que l'aventure aussi humaine autour du projet final, elle est vraiment bien parce que bah comme on vous a dit, bah on est les 5 membres du bureau à partir, donc les 4 membres ici plus la secrétaire qui a pas pu être là, et également les 3 membres actifs qui nous aideront le plus donc dans tous nos événements, et on va partir à 8, et je pense que ouais, aider les gens là-bas va être très enrichissant, et je pense que c'est un peu comme l'a dit Luna, un rêve pour tout le monde, ça va être bien, mais l'aventure humaine autour est aussi très intéressante.
0: Est-ce que peut-être on peut faire un point sur vos prochaines actus là, si pour les auditeuristes qui nous écoutent, les informer de ce qui se passe?
4: Eh ben alors il y aura la pause Kiamalou. Il y en a 2 par an, tous les ans. Donc il y en a une en octobre et une en juin. Et celle en octobre là, elle arrive le 18 octobre. Donc ça sera à la Maison des étudiants. Vous pouvez vous inscrire et c'est pour tout le monde. On peut s'inscrire sur un lien. Hello Assos, qu'on retrouve sur nos réseaux, sur Instagram. Donc l'Instagram, c'est kiamalou.assos. Vous pouvez vous inscrire auprès de Marion Guitin au 06 33 56 55 99. Voilà, donc vous pouvez prendre soit un créneau de 30 minutes, soit réserver 2 créneaux de 30 minutes pour avoir une heure de massage. Les massages sont payants sous le principe d'un minimum de dons. Et voilà, c'est vraiment pour financer notre voyage. Donc c'est pas... c'est pas des sous mis en l'air, voilà. Et donc c'est vraiment cool de venir, et déjà vous faites masser, c'est sympa pour vous, c'est un moment de détente, et nous ça nous aide beaucoup dans notre projet. Ah, et aussi il y a la...
3: Sinon il y a le 13 octobre, vous pouvez venir voir l'After Movie, donc c'est en gros un film que nos M1 de cette année ont fait de leur voyage en Inde, où ils vont nous présenter le projet qu'ils ont fait lors de leur voyage, et c'est super intéressant, ça permet de voir ce qu'on fait nous, et bah, d'inciter les gens à venir avec nous, mais participer à notre projet avec nous.
0: Et ça, ce sera à la MDE, à la Maison des étudiants sur le campus de La Boulois à partir de 19h. Merci à Luna, Anna, Julien et Elliot d'avoir répondu à mes questions et bon courage pour la suite des événements. Cette émission n'est pas terminée, je vous propose de terminer avec un retour sur la fête de la science. Le samedi 10 octobre avait lieu la fête de la science. Chercheurs et chercheuses présentaient leurs différents travaux. À force d'arpenter les couloirs de SUP Microtech NSEM, je suis tombée sur Aude Bénopion, chercheure au CNRS et à l'Institut FemtoST. Au milieu de plusieurs machines, elle présentait un drôle de robot aux visiteurs.
5: Alors là, on va être en train de programmer le robot. Donc on va lui apprendre les points de passage. Donc, je viens d'ouvrir la pince. Et je vais aller lui dire voilà, que le prochain point à prendre, il est ici. Donc il va se déplacer du point initial que je lui ai donné à ce point où il va être capable d'aller attraper la queue de la cerise. On va donc maintenant lui demander de fermer la pince pour attraper la queue de la cerise. Voilà, on entend bien que la pince fonctionne. On va relever le robot. Ben, du coup, est-ce que tu veux le relever? Vas-y, ben, relève-le. C'est pas grave. Vas-y, continue, relève-le. Ok, tu choisis la position qui t'intéresse.
6: C'est bon? C'est de poser sur...
5: Voilà, non mais c'est bien comme ça. Il faut pas qu'on y aille en ligne droite. Enfin, si on fait un mouvement complexe, en fait, le robot, il va juste retenir le début et la fin. Donc, s'il avait directement été sur le gâteau, en fait, on aurait eu une trajectoire qui aurait risqué de rentrer dans le gâteau. Et maintenant, on va ouvrir la pince. Bah, vas-y, tu peux le monter à nouveau. Ok, parfait. Donc, du coup, là, on a appris la séquence qui consiste à aller attraper la cerise et à la déposer sur le gâteau. Voilà. Et on va la jouer de manière automatique.
6: Allez.
5: Attention.
6: Tu appuies sur play, c'est ça?
5: C'est ça.
6: Voilà. Trop bien.
5: Et là, on va voir si la cerise n'a pas trop bougé.
6: C'est le gâteau qui a bougé.
5: C'est le gâteau qui a bougé.
0: Mais alors, à quoi sert ce robot?
5: Alors, ça dépend, c'est des usages vraiment très variés. Les robots qu'on a ici, c'est des robots industriels qui peuvent aller faire des prises-déposes de pièces, par exemple, pour déposer des morceaux de chocolat dans des boîtes de chocolat. On peut aussi avoir des robots qui sont là pour faire des opérations de fabrication, fabriquer des pièces. Ou alors, nous, avec nos robots tout petits, on peut carrément aller faire du tri sur des cellules humaines, sur des cellules de sang, avec des robots.
0: Et ce robot peut répéter un mouvement à l'infini.
5: Par contre, ce qui lui manque, c'est des capteurs qui permettent de savoir si le mouvement a été bien fait et d'adapter le mouvement. Bah, par exemple, le fait que le gâteau soit penché, ça devrait être corrigé. Mais là, comme il n'y a pas de capteur, bah, le fait que le gâteau soit penché n'est pas corrigé. Donc ça marche que si les objets sont bien à l'endroit où ils devraient.
0: Et c'était donc un court reportage sur ce qui s'est passé ce week-end à la fête de la science. C'était dans le laboratoire robotique de Submicrotech NSEM. À noter que si ce qui s'est passé à la fête de la science vous intéresse et que vous avez envie d'en savoir un peu plus sur les recherches des chercheurs et chercheuses de l'université Marie-Louis Pasteur, le replay de cette émission qui a eu lieu donc le samedi 10 octobre est à retrouver sur campusbesançon.fr. De même, pour cette émission sortie d'amphi, elle sera retrouvée en replay sur le même site internet. On vous retrouve jeudi pour un nouvel épisode de sortie d'amphi. On vous retrouve également demain de 14h à 16h en direct du tiers-lieu jeunesse pour parler e-sport. Et restez à l'écoute et à l'antenne puisque dans quelques minutes commencera l'émission L'éco-question. À tout de suite.

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6: Bernard !
0: Aujourd'hui, je vous emmène dans l'écolieu de Clercombe à Besançon. C'est chaleureusement que trois bénévoles, Gilles, Bernard et Claude, m'accueillent et me racontent l'histoire du lieu.
7: Bon, c'est un lieu qui existe depuis 1913. Les gamins montaient à la journée et à partir de 1919, il y a eu deux bâtiments qui ont été faits. Après, ils montaient à la semaine, mais ils redescendaient le samedi soir... passer le dimanche avec eux, puis après ça a continué, ils venaient au mois, puis ça, je pense que ça, la colonie a dû s'arrêter en 1970, quoi.
0: Effectivement, dans les années 70, faute de moyens et de porteurs de projets, les activités telles que l'accueil de colonies de vacances ralentissent et s'arrêtent peu à peu. Le domaine se retrouve alors laissé à l'abandon pendant plusieurs années et il faudra attendre 2019 pour que le diocèse confie les terres au Secours catholique. Un tournant décisif qui marque la renaissance du lieu et le début d'un nouveau projet de vie collective, puisqu'en 2021, les premiers aménagements voient le jour avec un potager, une bergerie et une table de la fraternité. Aujourd'hui, Clercombe est un espace vivant où jardinage, rencontre avec les animaux, ateliers créatifs et bien-être en pleine nature se côtoient. Mais depuis quelques mois, une ombre s'ajoute au tableau puisque le Secours catholique souhaite revendre ce lieu.
8: Alors pourquoi ? Parce qu'il y a des problèmes de locaux, des problèmes de sécurité qu'il ne veut plus assumer. Nous, on a créé une association l'année dernière pour pouvoir racheter ce terrain et pour pouvoir continuer notre écolieu.
0: Alors, si ce lieu disparaît, c'est tout un univers de lien social et avec l'environnement qui disparaît également.
9: C'est un endroit où on accueille des publics de Besançon. Alors, de toutes sortes, hein, ça veut dire aussi bien il y a des scouts, il y a les éclaireurs laïcs qui viennent camper, et bien, il y a aussi des gens en difficulté de la boutique accueil de jour, il y a des gens qui ont des difficultés psychiques, il y a des aveugles qui viennent, des personnes handicapées. C'est un public très varié avec lesquels on partage des moments ici. Ça peut être simplement un repas, comme une activité, aller voir les ruches avec Eric, faire du jardin avec Bernard, s'occuper des chèvres avec Gilles, etc. Et pour l'instant, on a de plus en plus de demandes de structures. Il y a aussi la justice qui vient avec des jeunes pour faire du bois, faire des barrières, des choses comme ça. Et les demandes de structures sont de plus en plus importantes parce que les gens trouvent ici un endroit de paix où on entend les oiseaux, où on est au calme, où on peut être bien, quoi. Voilà. Et c'est ça qui nous motive, en fait, hein. C'est cet accueil et qui risque de disparaître si le terrain nous échappe, quoi. Voilà. Parce que c'est difficile de reconstruire ça ailleurs, parce qu'on ne trouvera pas ailleurs un endroit aussi serein et disponible, quoi.
0: Disparaîtront la dizaine de chèvres présentes sur le site.
8: Donc on va vous présenter vos chèvres.
9: Ah oui. Ouais. Salut les filles. Alors, il y a Blanchette, il y a Chippy, il y a Caline, il y a Biscotte, il y a Pompon, il y a... il y a Belle. La Belle, il y a Cendrillon, parce qu'elle était maltraitée au début alors par les autres, alors on l'a appelée Cendrillon. Il y a Praline qui est là. Voilà, qui est couleur pralinée. Elles viennent de l'Ain. Elles étaient dans un élevage, donc elles sont suivies, hein, au niveau vétérinaire. Elles sont déclarées au niveau sanitaire et tout ça. Et quand il y a des groupes, pas avec des enfants, parce que les enfants sont à hauteur des cornes, on emmène les chèvres se balader avec les personnes.

0: vu plusieurs fois avec des personnes qui ont besoin de l'animal et de s'occuper d'un animal pour rentrer ensuite en relation. C'est-à-dire ne pas parler d'elle tout de suite, parler de l'animal, puis après on peut échanger sur d'autres sujets. Et c'est la même chose avec l'âne et le poney. Hein. Les gens aiment les caresser, s'en occuper, aller se promener. C'est une bonne entrée en relation, en fait. Hein. C'est pour ça que je dis médiation, c'est-à-dire ça permet une entrée en relation avec ces personnes. Quoi.
1: Oscar Lane et Mister Le Poney, eux, n'auront plus de verts pâturages à disposition.
0: En fait, il était dans un centre équestre pour handicapés, dans lequel travaillait une bénévole qui est ici maintenant. Et quand il a été à la retraite, parce qu'il a 23 ans à peu près, ils lui ont proposé de récupérer le poney plutôt qu'il disparaisse je sais pas où. Oui, c'est ça. Et donc, on a récupéré le poney. Il a eu une année un peu difficile au départ parce qu'il était tout le temps malade. Et puis là, il a passé un hiver très correct. Là. Et puis, il est très sympa. On peut mettre les enfants dessus, il n'y a aucun souci. Quoi. Non, il est vraiment... Il a son petit caractère, mais il est brave, quoi, vraiment.
2: Et là, donc,
3: c'est donc la star.
2: Voilà, c'est la star Oscar. Vous avez trouvé la rime. Donc, un âne très sympathique, très doux, très intelligent. Bon, qu'est-ce que je pourrais dire d'autre?
3: comme
2: son maître, voilà. Un gros père. On n'a pas le droit de recevoir les gens dans le bâtiment où on était. Donc, on reçoit les personnes ici. Donc, c'est un lieu de rencontre, un lieu de repas. Un lieu d'échange, voilà. Et puis, autrement, vous avez une grande table au fond qui a été fabriquée par les scouts, où on peut faire des repas partagés. La dernière fois, on a fait un grand repas avec Miroir du Monde. Vous connaissez Miroir du Monde de Planoise? Donc, ils sont venus, ils ont amené tous les ingrédients pour faire le couscous. Les éclaireurs ont fait chauffer le couscous sur le feu de camp. Et puis, on a tous mangé ensemble. C'était super bien. Voilà. Donc, c'est un peu l'esprit de ce lieu. Hein, c'était cette idée d'échange et de rencontre.
1: Et le potager sera lui aussi amené à disparaître.
2: Et donc voilà, donc avec différentes plantes, on a beaucoup planté de tomates qui ont énormément souffert de la sécheresse. Vous voyez, il y en a encore qui poussent, hein, qui sont vertes, qui vont certainement mûrir. On a des courgettes, et puis là-bas, vous voyez, on a une grande courge.
3: Ah oui.
2: Donc ça, on peut dire que ça a bien poussé. Mais bon, par rapport au travail que ça demandait pour tout planter, c'est quand même dommage, mais bon, c'est le travail de la terre. Hein. On ne peut pas maîtriser les éléments. Nous, encore, on a de la chance par rapport à d'autres jardins, par exemple ceux qui ont des jardins familiaux de la mairie, ils coupent l'eau et puis c'est fini, alors que nous, on a un puits, et donc on peut amener de l'eau jusqu'ici, et on peut arroser comme on veut, puisque c'est de l'eau de récupération, c'est de l'eau de pluie, donc on peut quand même l'utiliser. Mais malgré tout, il faisait chaud, hein, on ne peut rien.
0: Alors, concernant les tomates, on en a pris ce matin.
2: Oui.
0: J'en ai pris dimanche.
2: Il a vraiment été créé de toutes pièces, il y a 7-8 ans, par une personne qui était dans l'association, qui avait de bonnes notions de jardinage. Et puis qui a créé cet espace, puisqu'avant tout était comme en friche. Et ça a été vraiment bien travaillé. Et une année normale, ça devrait donner quelque chose de très bien.
0: Et puis les aubergines, j'ai fait une super ratatouille avec. Hein.
2: D'accord.
0: On a l'impression qu'elles sont pas. Mais une fois que tu les épluches et que tu les fais cuire, elles sont bonnes. Hein.
2: Alors, l'idée, hein, mais là, on n'a vraiment pas eu assez cette année, mais on aurait pu effectivement utiliser les légumes pour faire des rencontres, pour faire des repas. Pourquoi pas les donner à certaines personnes qui venaient, qu'on aurait eu besoin. Pourquoi pas les vendre et garder l'argent pour l'association, parce que faire un jardin, y a toujours des frais. Donc, pour couvrir les frais du jardin. Donc, on avait différentes options. Mais comme on n'a pratiquement rien récolté, eh bien, les options ont toutes disparu. Elles sont même

0: Celle-là, j'ai pris. J'en avais pris trois et elles étaient très bonnes. Hein.
1: Ouais. On est déjà en train de préparer la saison prochaine, en train de retourner la terre, en espérant que ça ira mieux l'an prochain, si on est toujours là.
2: En attendant d'en savoir plus sur leur avenir, les bénévoles espèrent récolter assez de dons pour sauver l'écolieu, mais aussi recruter suffisamment de nouveaux bénévoles pour s'occuper des animaux. Toutes les informations et plus encore sont à retrouver sur leur site internet clairecombe.org. 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

0: On termine cette émission avec la Minute Cyber et aujourd'hui c'est Ludovic Sidonier, chef de service valorisation organique, qui répond à la question « Que faire de ses pommes et autres fruits tombés au pied des arbres de son jardin ou de son verger ?»
1: Alors, si vous avez des fruitiers sur votre terrain et que du coup chaque année vous allez pouvoir récolter, le plaisir c'est de faire des compotes ou de faire des tartes, en tout cas de ramasser ces productions végétales pour son plaisir. Mais si on n'a pas le temps, ou si on en a trop, ou si on a des fruits qui sont gâtés, eh bien une solution qui est la plus bonne, enfin la meilleure pour l'environnement, c'est de laisser ces végétaux se décomposer sur le terrain. Ils vont nourrir le sol, ça va recréer de la biodiversité sur le sol. Et donc, si le terrain est grand, on peut les laisser au pied de l'arbre et c'est très bien. Et si le terrain est plus petit ou qu'on avait envie d'éloigner ces fruits gâtés de sa terrasse, par exemple, bien, simplement les ramasser et les éloigner un peu plus loin sur le terrain. En faire un tas ou les mettre dans son composteur et puis ils vont finir par se transformer en compost avec les semaines et les mois. La chose que l'on souhaite ne pas trop voir, c'est des usagers qui, ayant beaucoup de pommes à gâter ou n'aimant pas la compote de pommes, par exemple, les ramassent et les amènent dans les écocentres du cyber. Alors le geste de tri n'est pas mauvais, simplement en faisant ça, ils vont faire traiter par la collectivité pour un certain coût quelque chose qui peut être traité chez soi et qui du coup en plus nourrit le sol. Et par ailleurs, lorsqu'on a sur les sites dans les écocentres une accumulation de fruits importante, ça peut amener beaucoup de guêpes et comme ils vont rester longtemps là, puisqu'on a des broyages qu'une seule fois par mois, eh bien ça peut amener pour les autres usagers ou pour les agents des déchetteries, des écocentres, un risque de piqûre. Alors qu'au fond de son jardin, bah, en fait, on ne va pas tous les jours, tout le temps au fond de son jardin, donc l'exposition au risque de piqûre par rapport aux insectes qui viennent manger les pommes gâtées, eh bien, elle est beaucoup plus réduite.
0: Et c'est ainsi que s'achève cette éco-question du jour. Bien sûr, vous pourrez la retrouver en replay sur campusbesançon.fr. Je vous dis au mois prochain pour un nouvel épisode. D'ici là, bonne journée et à bientôt.

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0: Bah oui, mais ça c'est l'accident, ça. 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
6: Nous sommes en direct de l'école Gérard Jaco pour notre épisode de la semaine sur Radio Jacotique avec le campus Besançon, Montbéliard, Belfort. Aujourd'hui, nous allons traiter de la question « D'où venez-vous ?» Et nous avons quatre professionnels de la question avec nous. Nous avons Margot. Bonjour Margot. Bonjour. Nous avons Paul, anthropologue. Bonjour Paul. Nous avons Faustine.
7: Bonjour.
6: Et nous avons Clémentine.
8: Bonjour.
6: Bonjour Clémentine. Donc, nous avons choisi un professionnel et trois inconnus pour débattre de cette question. Nous allons d'abord laisser place aux professionnels.

0: Que pensez-vous de la question d'où venez-vous en tant qu'humain qu'est-ce que ça vous inspire dans votre parcours?
1: Alors, je pense que tout d'abord, être anthropologue, c'est une question de discipline de vie. Voilà. C'est quelque chose de très bien d'être anthropologue.
2: Moi, je trouve que d'où venez-vous, c'est une intéressante question. Parce que qu'est-ce que le venir?
3: Ouais, c'est vrai. Est-ce que on a une origine certaine, genre par exemple une ville, ou c'est juste je sais pas, une origine d'une société, d'un pays, je sais pas, c'est très vague la question, honnêtement.
2: Vous direz que vous venez d'où? Vous répondrez à quoi?
1: Et ben, du coup, en tant qu'anthropologue, j'ai choisi ce métier car je ne suis pas humain. Je suis un canard et je viens de la mare.
2: D'accord, merci.
1: Et
2: Clémentine, toi, tu viens d'où?
4: C'est vrai que c'est une question assez compliquée parce que avec cette question d'où venez-vous, on a très vite envie de répondre par sa ville, d'où est-ce qu'on vient. Mais ouais, c'est vrai qu'il peut y avoir des réponses moins évidentes. D'où je viens?
2: Ouais, c'est très dur.
1: Mais, oui. Ce n'est pas simple. Répondre.
2: Oh.
1: Répondre.
4: Et toi, Margot, t'en penses quoi de ça?
2: Moi, je dirais que je viens de partout et nulle part à la fois.
3: Oh.
2: Je suis un être présent à volonté. Et voilà, c'est comme ça que je dirais d'où je viens.

0: Et donc, pour la question d'où venez-vous, si j'ai bien compris, vous parlez surtout d'un rapport spatial à la question.
1: D'une manière spatiale. C'est assez abstrait, car la nature n'a pas de frontières, et les frontières sont dans la société.
2: Mais c'est vrai que c'est assez compliqué de savoir d'où est-ce qu'on vient quand, par exemple, personnellement, j'ai beaucoup déménagé dans ma vie. Qui pouvait être parfois, j'ai déménagé à plusieurs endroits dans la même ville.
0: Après, si on
2: mais j'ai changé parfois de région. Pareil, je suis allée en internat. Et
0: si
2: est-ce que c'est ça
0: spatial,
2: qui définit la
0: alors,
2: ville d'où est-ce que je viens
0: ou
2: c'est vraiment quelque chose autre part?
0: Est-ce que je peux dire
2: c'est
0: que
2: vrai
0: du
2: que
0: coup,
2: c'est
0: je viens de Mars?
3: Oui, tu peux, je pense. Mais
0: du coup, hier, j'ai croisé David Bowie sur Mars.
3: C'est toujours spécial, c'est super sympa.
1: C'est beaucoup de chance d'avoir croisé David Bowie.
3: Sur Mars, en plus.
2: Oui. Mais est-ce que la question d'où est-ce qu'on vient, elle serait aussi culturelle, de qu'est-ce qui nous forme en tant que personne, par exemple.
1: Mais David Bowie, est-ce qu'il vient de Mars parce qu'il dit qu'il vient de Mars? Comment est-il arrivé sur Terre?
3: C'est intéressant quand
1: je
3: même
1: crois
3: parce que oui, c'est vrai que je pense que
1: réponse.
3: On a tous
1: mais je pense qu'on peut rien affirmer aujourd'hui.
3: Affiliation de par rapport où on vient.
1: Et je suis curieux de cette question.
3: Oui, c'est vrai que
0: Et donc, Margot, d'où viens-tu?
3: De tout et nulle part, je l'ai déjà dit. Et oui.
0: C'est très bizarre comme réponse, mais.
3: Oui, je suis quelqu'un,
1: je suis
3: de,
1: quelqu'un
3: mystérieux.
1: De mystérieux.
3: Oui.
1: Et.
0: Donc, je vais interviewer Valentine pendant quelques minutes. Valentine, tu parlais Valentine. De la question d'où venez-vous au sens direct du terme, c'est-à-dire d'où venez-vous à la base?
2: D'où je viens à la base,
0: à l'origine.
2: L'origine la plus, ce serait le ventre de ma mère, mais le vrai espace terrestre où je suis arrivée,
0: c'est la ville de Colmar.
2: C'est vrai qu'avant de ma mère, pendant neuf mois, ce qui est quand même une durée qui n'est pas négligée, mais c'est vrai que. C'est vrai que la question est très compliquée à vous répondre.
3: J'ai du mal avec la question, c'est compliqué.
2: Mais très intéressante.
0: Oui, en effet, c'est très vague comme sujet. C'est aussi pour ça qu'on voulait en débattre aujourd'hui. Et par rapport à ce que disait Paul, qui du coup est un canard, nous avons invité un canard aujourd'hui.
1: Oui.
0: D'où pensez-vous que les canards viennent et puissent s'intégrer, se mélanger avec les humains?
2: Je vous remercie pour votre question et c'est vrai que je trouve ça très intéressant d'avoir invité un canard aujourd'hui avec nous parce que les canards c'est sur l'eau et l'eau ça bouge, donc finalement leur lieu d'origine est continuellement en mouvement, donc c'est vrai que c'est une question assez intéressante de savoir d'où est-ce que vient un canard vu que son mouvement de vie est toujours, n'est jamais n'est jamais le même,
3: n'est jamais le même,
2: jamais fixe au même endroit. Donc c'est vrai que c'est quelque chose d'intéressant.
3: Et
2: je pense que c'est quelque chose où on devrait plus se poser la question, parce que c'est quelque chose qui n'est pas assez étudié.
3: Quelque chose étudié, pas très
0: canard. Est-ce que ce serait possible d'avoir l'avis de Paul à ce sujet, ce que ça lui fait d'être parmi nous aujourd'hui en tant que représentation des canards albacoques.
1: Le canard. Bloop. Bloop. Coin coin. Coin coin. Bloop. Bloop.
0: Merci Paul. Donc vous pouvez continuer un petit temps à débattre pour clôturer cet entretien sur la question. Avez-vous un fin mot à l'histoire finalement?
3: Ouais, c'est compréhensible. J'avoue, oui. C'est vrai que vous avez raison.
2: C'est vrai que j'avais pas vu la question sous ce point d'angle.
3: Ouais.
2: Mais ouais, maintenant que vous le dites, franchement, c'est quelque chose qui. Ça me bouleverse un peu, je vais pas vous mentir.
1: Et du coup, je suis un canard qui parle et ça choque personne.
3: Ah, ouais. C'est intéressant.
2: Non, parce que j'en ai déjà rencontré un en fait.
3: Mais c'est fou.
2: Mais hein. C'est ouf.
3: Ouais. Mais c'est dingue. Hein.
2: C'est incroyable.
3: Donc voilà.
2: C'est le deuxième que je vois de ma vie. Ouais. Je suis touchée de voir.
0: Eh bien, merci à tous en tout cas d'être venus sur Radio Campus Besançon, Belfort, Montbéliard aujourd'hui et d'avoir réfléchi autour de cette question. Bonne journée.
3: Au revoir.
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5: Et on va continuer donc avec un autre groupe. Donc on remercie Maïna, Clémentine, Faustine, Margot et Paul. Le temps que l'autre groupe s'installe, prenne place pour débattre de l'autre sujet important du jour qui va vous être dévoilé dans maintenant quelques secondes. Pour vous rappeler que vous êtes toujours en direct de l'école d'art Gérard Jacquot à Belfort sur les ondes de Radio Campus Besançon et Belfort et Montbéliard. La radio jacotique, c'est tout le mardi de 13h30 à 13h45, voire un petit peu plus comme aujourd'hui. Et donc c'est un quart d'heure, 20 minutes, une demi-heure de radio expérimentale qu'on fait avec la bouche, avec les mains, pour vos oreilles, à vous. Et donc, je vais donner mon micro au producteur, à la productrice de l'émission aujourd'hui, qui sera Paul.
1: Alors, re-bienvenue à tous. Nous enchaînons avec de nouveaux convives. Donc, je vais vous les présenter. Bonjour Indy.
6: Bonjour Paul.
1: Bonjour Lana.
7: Bonjour.
1: Bonjour Elena.
8: Bonjour.
1: Et bonjour Jeanne.
9: Bonjour.
1: Alors, nous avons autour de la table que des visagistes. D'où cette question que je vous pose. Quelle sera votre prochaine coupe en tant que coiffeur visagiste? La question est ouverte et
8: moi je trouve que c'est une question assez vaste parce qu'il y a énormément de coupes d'idées, de coupes, de couleurs, de formes, de textures de cheveux. Alors ça dépend. Vous en pensez quoi?
6: Eh ben moi je me questionnerais plutôt sur la question à quoi sert une coupe. À quoi ça sert?
8: Ouais.
6: Avez-vous besoin d'une coupe?
7: Est-ce qu'elle est représentative pour quelque chose, pour un événement, pour par exemple un déguisement?
6: Une coupe sert à se remarquer, à se faire remarquer.
7: C'est ça, ouais. Quand on a des couleurs assez voyantes, tout de suite on C'est la première chose qu'on voit. Et toi, Alana ?
6: Est-ce qu'une coupe
9: Alors moi, je sors de 3 ans de bac pro coiffure. Donc moi, la prochaine coupe, enfin, je pense que j'ai déjà assez testé de coupes. Donc je vais faire une petite pause. Je vais laisser mes cheveux comme ça. Voilà. Mais voilà, du coup, je vais les laisser comme ça. Je vais les laisser respirer un petit peu. Et je vais rester sur cette coupe.
6: Ok. Mais on est d'accord qu'une coupe, ça sert aussi
3: Je trouve que les coupes de cheveux...
6: À faire passer notre personnalité en avant, c'est un petit bout de look qu'on montre aux autres. Et,
3: c'est une grande facette de la personnalité.
6: C'est la personnalité d'une personne, en fait. Ses cheveux, sa couleur, sa coupe.
7: Franchement, je suis complètement d'accord avec toi sur tout ce que tu viens de dire.
6: Mais du coup, Elina, tu as une coupe en particulier que tu aimerais bien faire, même si pour le moment, tu n'oses pas, mais tu l'as en tête, quoi. Oui.
7: Ben, franchement, par exemple, voilà, ta coupe, elle est incroyable. Ouais. Si je pouvais avoir la même, je dirais pas non.
9: Merci. 17, 18, donc, 19.
7: Donc, ouais, parce que. Mais ta coupe, là, que tu as choisie actuellement, c'est parti d'un coup de tête ou tu avais réfléchi?
6: Ah, oui, totalement. En fait, toutes mes coupes de cheveux, ça part d'un coup de tête.
7: Moi,
9: je suis d'accord,
7: mais
9: après,
7: que je mets que je vais dans mon armoire, me sentir mieux, bien, parce que souvent, là,
6: vous permet de changer l'état d'esprit, d'être une bonne personne.
7: Donc, ouais, j'essayais, tu vois, de l'associer avec mes vêtements, parce que je trouve que c'est bien quand les coupes sont associé avec ce qu'on met, en fonction aussi de ton genre.
9: Je suis d'accord. Non, mais moi, je pense que oui, je pense que.
7: Ouais. Donc, voilà.
6: Moi, je me posais la question, je voulais savoir si, quand on change de coupe de cheveux, est-ce que ça change notre personnalité ? Est-ce qu'on change de personne ?
9: Alors moi je pense que...
7: Ouais, je suis d'accord avec toi.
9: Non.
6: Ou est-ce que c'est un déguisement ?
9: Non, toujours pas.
7: Je suis complètement d'accord. Je pense que ça change la personnalité.
6: Ça change la personnalité. Est-ce que vous pensez que quand on n'est pas bien, se changer de coupe de cheveux permet d'aller mieux ?
2: Ben, moi je pars du principe que c'est un peu un renouveau en quelque sorte. C'est un peu un petit peps qu'on a, c'est du changement. Et je trouve que le changement, ça aide toujours... À partir sur du nouveau, quoi.
9: Changer de coupe de cheveux, c'est une thérapie, je pense, parce que...
6: Moi, je suis d'accord, mais est-ce que c'est une idée intéressante de changer la personne qu'on est ? Est-ce que l'essentiel, il n'est pas déjà là ?
9: Moi, d'après ce que je sais, les cheveux gardent les souvenirs. Donc, couper les cheveux, Ça fait du bien, c'est un redémarrage et voilà, un nouveau départ.
7: Voilà. C'est ça, ouais. C'est vrai. J'ai des copines aussi, elles avaient les cheveux longs comme moi et du jour au lendemain, elles ont voulu couper ses cheveux pour en fait justement avoir ce petit déclic pour commencer quelque chose de nouveau ou en fait elles voulaient oublier quelque chose qui s'était passé et pour elles, ouais, comme tu disais, Lana, les cheveux gardent un petit côté des souvenirs. Donc c'est un moyen, je pense. Ça dépend des personnes, oui. Tu voulais dire quoi, Lana? Jeanne, pardon.
2: Non, mais je suis d'accord avec toi à 100%.
6: Je pense que finalement, changer de tête, c'est fuir les problèmes.
2: À carrément fuir les problèmes.
9: Bah d'un côté c'est bien, hein, fuir les problèmes aussi.
2: Penser à autre chose.
6: Une fuite n'est jamais la solution.
7: Moi, j'ai quelque chose à dire. Lana, tu sais que je t'aime bien.

0: Une coupe n'est peut-être pas si importante.
1: Oui, dis-moi, Gana, j'ai le Ségalida Gana Cogodor.
2: Donc, t'as jamais échangé de coupe de cheveux, Indy?
0: Non. Jamais.
2: T'as pas envie de changement?
0: Je suis contre le changement.
2: Ok.
1: Moi, Gana, je gode Pangadan, ce que gode Ségalé, un gana Pangadan, Tangadan, le gode Changadan, je m'engadan, Dangadan, la gana, Vigli, Sugur Toglo, Ségalé, Ongolo, Pangadas, Pangadar, la gana.
0: Mais moi, mes cheveux, dans tous les cas, les cheveux, ça reste quelque chose de
3: moi,
0: très important,
3: en fait, à l'écoute.
0: Au niveau de la personnalité,
3: je sens tellement
0: au niveau de la confiance en soi. Et
3: je sais que
0: les cheveux,
3: souvent, je les entretiens bien avec des produits de confiance en soi.
1: Les données,
3: c'est quand même du soin.
0: Mais ça peut être aussi une source de problème. Quand on se coupe les cheveux, on se
3: coupe les cheveux. Après, ça coûte quand même des soins. C'est important de
0: rafraîchir
3: ses cheveux. Ou les cheveux sont abîmés. Ça peut donner un secret de rafraîchissement à ses cheveux.
0: Je n'ai pas vraiment
3: accès à ce que je fais de temps en temps.
1: Boulou, Vegalert, Agla.
0: Ensuite,
1: c'est une thérapie ouverte à toutes et à tous, changer de coupe de cheveux. Donc je pense que c'est facilement accessible et voilà quoi.
3: Mais aussi sympa, je trouve, pour ceux qui le font. Parce que je sais que moi, par exemple, je suis très, très attachée à mes cheveux. Voilà, je fais toujours attention à ce que je mets sur mes cheveux, la façon où je les coiffe ou... Pour moi, c'est quelque chose de précieux en moi.
0: Prendre soin des cheveux, c'est très important et c'est aussi très dur. Ça coûte très cher, ça prend beaucoup de temps.
2: C'est vrai, c'est un investissement.
0: Et ça marche pas toujours.
2: Que changer de coupe de cheveux et tout couper,
0: c'est
2: bien.
0: Vous
2: c'est
0: êtes pour pratique. Le redémarrage à zéro?
2: Le
1: boule à Z?
0: Boule à Z, carrément. Boule à Z. On coupe tout.
1: Ah, non. Bah, ça fait pousser les cheveux. Les cheveux, ils sont bien, ils sont nets,
0: plus beaux, ouais.
1: Ils sont. Après, il pousse normal. Mais je pense qu'une fois qu'on commence à se raser les cheveux, bah, la repousse, c'est un peu compliqué. Donc, on va vite faire une couleur par-ci, une couleur par-là.
2: Oui, c'est vrai.
1: Donc après...
2: Mais vous vous sentez prête de le faire?
1: Non.
3: Non, je ne pense pas.
0: Nune.
3: Et bah, on va revenir un peu sur les couleurs. Vous avez déjà fait des colorations sur vos cheveux?
0: Mur.
3: Parce que moi.
0: Mur,
3: j'ai fait une coloration, je crois que j'étais.
0: Utu
3: Pour U-tu. Ma sixième, en fait. Ouais, c'était pour ma sixième. J'avais fait des mèches blondes. Pour.
2: Ah ouais?
3: Pour changer de coupe.
1: Ah, ça, c'était la mode. C'était la mode.
2: Je vois.
1: Mais du coup, ça t'a fait du bien de faire ce petit changement?
3: On va dire, je vous avoue, au premier abord,
0: la
3: coloration n'était pas très belle.
1: Ah ouais, mais ça c'était la mode, hein. Tout le monde faisait, tout le monde a fait cette coupe un petit peu pas
3: fait par une professionnelle.
1: Ah mais oh waouh, ça devait être.
3: Je me suis retrouvée avec littéralement
1: jaune pipi.
3: Je me suis retrouvée littéralement avec une grosse tache orange.
4: Et à toute de votre participation et merci aux auditeurs d'être restés attentifs. 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
6: Et on était en direct de l'école d'art Gérard Jacot. Merci à vous et chers auditeurs, on vous donne rendez-vous la semaine prochaine. C'est tous les mardis à 13h30. Bonne semaine à vous.
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demandons de bénir aujourd'hui cette mer bienfaitrice, mais aussi cette mer si puissante qu'elle peut nous envahir.

Seigneur, à travers cette bénédiction de la mer, c'est ta bénédiction que nous te demandons. Daigne l'envoyer sur chacun et chacune d'entre nous, en particulier sur celles et ceux qui travaillent

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